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1: 啊，一二三。
2: 哎，对了，亲爱的，咱还有碳吗？
3: 有，碳没了。
2: 哎，找点柴火吧。哎，师傅，麻烦您帮我们看一下啊。
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3: 谢了。
5: 好了好了。你黄衣服很配跟这个姐姐，
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4: 找你们这样的几个里头有的是。
0: 哎呀，真好，真漂亮。
4: 嗯，你要是不出城啊，不到山里来，你根本想不到山里有这么美。
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4: 咱们要往里再走大概2个小时，就快到司马台了。嗯。
0: 什么？哪？
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0: 哦，那是什么地方啊？
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4: 哪个？
0: 我。
4: 这儿也有信号。喂。
8: 20多。
9: Ah, mais je n'y croyais pas. Je pensais pas que tu peux m'appeler donc à cette heure-là. Mais. Non, c'est incroyable. Je pensais pas qu'un Africain. Un kilomètre, et tout dans la montagne, dans la nature. On a le ciel bleu, l'air pur. Tout va bien. Oui. Si un jour tu arrives à Africain, tu peux venir avec nous. Oui.
10: Non, mais si tu passes par là, donc tu fais africain, donc. Oui, pas de problème. Non, mais je peux t'emmener, hein, donc il n'y a pas de problème. C'est. Oui. Non, c'est comme ça.Si on s'est mis d'accord, vous passez par Pékin et ben, j'arrange tout et puis tout, je change tout. Voilà. Fais comme ça.
4: Comment là?
0: Ah.
4: Trouve une chose.
0: Ah, 那个我我店里的一摞发票。哎。我问孩子们喝不喝水啊？